0: L'Arceder représente l'apogée de la pensée corporative. L'underscore productif entre le formel et l'informel. Le trait d'union entre le con et le fusionner.
1: Le seul moyen de saisir la spatialité instable qui imbibe les métropoles.
0: Les promenades. Les sciences. Du quiller à la ville. En passant par chaque coursive individuelle. Chacune de nos actions est incrementale. Test le profit.
2: Bah.